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5: Ich wollte auch nochmal zu dem Thema, wo ist mein Zuhause? Also Jena bleibt auf jeden Fall mein Zuhause. Es ist immer wieder großartig, wieder zurückzukommen nach Jena. Es ist so ein Ruhepol auf jeden Fall. Jetzt gerade vor allem auch Wien dagegen. Wien ist sehr schnell. Also nicht nur die U-Bahn sind sehr schnell, sondern die Leute rennen über die Straße. Die Autos fahren schnell. Also alles sehr schnell und auch sehr groß, weitläufig.
6: Ja.
5: Also nicht so wie Jena. Jena ist schön kuschelig, man kennt halt jeden.
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11: Chères auditrices et chers auditeurs, bienvenue à notre dernière émission de Radio Trottoir de l'Université de Jena pour ce semestre. Je suis Pauline et je vais vous guider tout au long du programme d'aujourd'hui. La belle saison a officiellement commencé il y a 2 semaines et ça veut dire soleil, baignade et vacances. C'est bien de cela dont on va parler pendant cette émission. Quelles régions en France promettent des bonnes expériences en été et qu'est-ce qui vous attend à Jena ? Restez à l'écoute et suivez-nous tout au long de ce programme saisonnier. Nous allons débuter avec Amélie qui nous racontera comment profiter de l'été à Jena. C'est parti!
12: L'été à Jena offre de nombreuses possibilités de passer son temps libre en pleine nature, que ce soit de manière active ou détendue. Grâce à sa situation charmante dans la vallée de la Saale et ses nombreux espaces verts, dont tant des amateurs de sport que ceux en quête de détente y trouveront quelque chose pour eux. Lors des chaudes journées d'été, les lieux de baignade comptent parmi des destinations les plus prisées. La piscine Südbad, au bord du lac Schleichersee, invite tout particulièrement à s'attarder grâce à ses eaux naturelles, ses vastes pelouses et ses terrains de beach volley. Ceux qui préfèrent nager dans une piscine en plein air classique, trouveront à l'Ostbad un grand bassin avec un toboggan et d'autres activités de loisirs. Ces deux piscines offrent des conditions idéales pour passer une journée d'été détendue en famille ou entre amis. Faire du canoë ou du kayak sur la Saale est une expérience unique. Les eaux calmes de la Saale se prêtent parfaitement aux balades en canoë, en kayak ou en bateau pneumatique. Plusieurs prestataires à Jena proposent la location de bateaux et organisent des excursions pour tout le monde. Une balade sur l'eau permet de découvrir le paysage sous un tout nouvel angle. En longeant les prairies et les petites aires de repos, l'excursion se transforme en une expérience nature-riche en découverte. Ceux qui préfèrent rester actifs sur la terre ferme peuvent profiter des nombreux sentiers de randonnées et pistes cyclables autour de Jena. Les circuits sur la Saale horizontale, qui offrent des vues impressionnantes sur la ville et la vallée de la Saale, sont particulièrement appréciés. Les randonnées vers le Jenseck, le Landgraben ou la Fuchsum sont également enrichissantes. Pour les cyclistes, des pistes bien aménagées longent la Saale à travers un paysage varié. Finalement, le Paradiespark est également un lieu de rencontre très prisé en été. On s'y retrouve pour pique-niquer, faire des barbecues, pratiquer des activités sportives ou simplement se détendre sur les vastes prairies. À proximité immédiate, le bar de plage du lac Schleichersee, avec ses boissons, ses encas et sa location de pédalo, procure une véritable ambiance de vacances en plein cœur de la ville.
11: Merci Amélie pour tous les conseils de ce qu'on peut faire ici à Jena. L'été à Iéna, j'adore vraiment. Et ce que j'aime particulièrement, c'est aller nager tôt le matin, à 6 heures, dans la Saale, quand le soleil se lève. Il fait un peu froid à cette heure, mais c'est très rafraîchissant. Mais quelle est donc la température de la Saale en été? Ça nous ramène directement à notre devinette d'aujourd'hui. Que pensez-vous? Quelle est la température moyenne de la Saale à Iéna en été par rapport à celle de la Méditerranée française? Restez jusqu'à la fin pour la solution de la devinette.
6: Présenter une vie française où je passais mon dernier semestre. Imaginez une vie où l'on peut étudier le matin, se promener au bord de l'eau l'après-midi et découvrir des nouveaux paysages le week-end. Pour moi, cette vie, c'était Nantes. J'ai passé presque 5 mois dans le cadre de mon semestre à l'étranger. Bien sûr, j'ai étudié à l'université, mais aujourd'hui, je voudrais surtout vous parler des endroits qui ont rendu cette expérience si spéciale. Au-delà des cours et de la vie étudiante, j'ai découvert une région magnifique qui m'a vraiment marquée. Nantes est une ville très agréable à vivre. Elle n'est ni trop, ni grand, ni trop petit. On y trouve de nombreux magasins, de bons restaurants, des cafés accueillants et une vie culturelle dynamique. J'aimais particulièrement me promener le long de la Loire, découvrir différents quartiers et profiter de l'ambiance détendue de la vie. Ce qui m'a aussi beaucoup plu, ce sont les habitants. Les gens étaient ouverts, sympathiques et souvent très drôles. Je me suis sentie rapidement à l'aise et intégrée dans la vie quotidienne. L'atmosphère générale était très détendue, ce qui a rendu mon séjour encore plus agréable. Et comme j'adore les galettes et les crêpes, cette région était parfaite pour moi. Honnêtement, 4 ou 5 mois sont passés beaucoup trop vite. À la fin de mon semestre, j'avais même l'impression qu'il me restait encore beaucoup de choses à découvrir. J'aurais volontiers passé plus de temps à Nantes, tant je m'y sentais bien. Pendant mon séjour, j'ai aussi eu l'occasion de découvrir de nombreux endroits autour de Nantes, parfois très connus, parfois plus discrets, mais toujours pleins de charme. Parmi mes découvertes préférées, il y avait Clisson, une petite ville située au sud de Nantes, ce qui se prend immédiatement. C'est son architecture inspirée de l'Italie. Avec son château, ses ruelles pittoresques et ses bâtiments aux influences italiennes, on a parfois l'impression de se promener dans une petite ville de Toscane plutôt qu'en France. Un autre lieu qui m'a beaucoup marqué est l'île de Noirmoutier, sur la côte atlantique. Cette île possède un caractère unique grâce à ses paysages naturels, ses petites maisons et son atmosphère paisible. C'est l'endroit idéal pour ralentir et profiter de la nature. Sur la côte atlantique, on trouve également Pornic et Pornichet. Ces deux stations balnéaires sont très agréables pour se promener au bord de la mer, admirer les plages et profiter du calme. Même hors saison, elles gardent beaucoup de charme et offrent une atmosphère détendue. Plus au nord, plusieurs villes méritent également le détour, comme Vannes, Rennes, Dinan, Dinard et Saint-Malo. Chacune possède sa propre identité, mais toutes sont magnifiques. Parmi elles, Dinan reste toutes mon coup de cœur. Cette ville médiévale est pleine de caractère, avec ses vieilles maisons, ses rues pavées et ses monuments historiques. J'y suis retournée plusieurs fois, tant j'apprécie son atmosphère. Malgré sa popularité, elle conserve un côté calme et authentique, surtout lorsqu'on s'éloigne un peu des rues les plus fréquentées. Impossible aussi de ne pas mentionner Dinard. Située au bord de l'Atlantique, cette ville est connue pour ses impressionnantes villas et ses magnifiques promenades en bord de mer. Marcher le long de la côte et observer le soleil se refléter sur l'eau faisait partie de mes moments préférés. Ce sont des instants simples, mais qui procurent un véritable sentiment de liberté. Bien sûr, il faut aussi parler de Saint-Malo et du Mont-Saint-Michel. Ce sont des lieux très touristiques, mais très spectaculaires. Le Mont-Saint-Michel est l'un de ces endroits qu'il faut voir au moins une fois dans sa vie. Même lors de ma troisième visite, j'étais toujours impressionnée par le paysage et l'immensité qui l'entoure. Ce que j'ai particulièrement aimé dans cette région, c'est qu'on n'est pas obligé de visiter uniquement les destinations les plus célèbres pour vivre des belles expériences. Bien sûr, des lieux comme le Mont-Saint-Michel sont impressionnants, mais certains de mes meilleurs souvenirs viennent de petites villes ou d'endroits beaucoup plus calmes. Entre les ruelles pittoresques, les boutiques indépendantes, les promenades au bord de la mer et les petits cafés, on découvre une autre façon de voyager. Même pendant l'automne et l'hiver, lorsque j'étais à Nantes entre septembre et janvier, saison 3 avait beaucoup de charme. Il y avait moins de touristes, une atmosphère plutôt tendue et davantage de moments pour simplement profiter du paysage. J'aime sortir et faire la fête de temps en temps, mais j'apprécie tout autant les lieux plus tranquilles et romantiques. Flâner dans une petite ville, découvrir une rue inconnue ou s'asseoir face à l'océan peut parfois être plus mémorable qu'une visite dans un grand site touristique. Donc, pour résumer, mon séjour à Nantes a été une expérience inoubliable. Bien sûr, l'université faisait partie de cette aventure, mais ce sont surtout les découvertes autour de la ville qui m'ont marqué. Nantes, la côte atlantique et les nombreuses petites villes de l'ouest de la France m'ont montré qu'il n'est pas toujours nécessaire de choisir les destinations les plus populaires. Parfois, les plus beaux souvenirs naissent simplement dans les endroits les plus authentiques.

0: Vous avez déjà entendu « faire comme un pou » ? Honnêtement, ça ressemble plus à une blague qu'à une expression. Soyons sérieux. Un pou, fier, on attend toujours la preuve. En France, on adore les comparaisons avec les animaux. Le renard est rusé, le chien fidèle, les lions courageux. Et le pou, lui, certainement pas invité à une fête de mariage. En pourtant, surprise, à l'origine, il n'était pas question de pou du tout. On parlait du jeune coq, l'animal qui se prend déjà pour le roi du poulailler avant même d'avoir chanté correctement. Mais en joli et malentendu linguistique plus tard, le coq disparaît et le pou prend sa place. Résultat, une expression complètement contradictoire. Comme quoi, même en langue, un coq peut venir en pou sans prévenir.
1: Merci pour cela, je n'y ai jamais réfléchi. Et on continue avec une ville vraiment géniale dont j'ai entendu dire qu'on peut faire super bien surfer. Je suis impatiente de savoir ce que Maya et Yasmine vont nous raconter. C'est parti les filles!
2: Bonjour à tous, quel plaisir de vous retrouver. Aujourd'hui, Maya et moi, on vous emmène dans le sud-ouest de la France, au bord de l'océan Atlantique. Fermez les yeux un instant. Vous entendez les vagues, vous sentez les vents, les mouettes. Bienvenue à Biarritz.
3: Et je trouve qu'on ne pouvait pas choisir un meilleur endroit pour commencer notre balade. Nous sommes au phare de la pointe Saint-Martin. D'ici, on va toute la baie de Biarritz, l'immensité de l'Atlantique et quand le ciel est bien dégagé, même les Pyrénées.
2: Franchement, ça donne déjà envie de rester ici toute la journée. Et pourtant, notre promenade ne fait que commencer. Tu savais que Biarritz n'a pas toujours été une ville de luxe?
3: Tout à fait. Au Moyen-Âge, c'était un petit port de pêche. Les habitants vivaient surtout de la mer et de la chasse à la baleine. C'est difficile à imaginer quand on voit aujourd'hui tous les surfeurs sur la plage.
2: Oui, et quelques siècles plus tard, tout a changé grâce à l'impératrice Eugénie. Elle adorait tellement Biarritz que Napoléon III y a fait construire une résidence d'été. Petit à petit, les rois, les artistes et les grandes familles d'Europe sont venus passer leurs vacances ici. C'est comme ça que Biarritz est devenue la reine des plages et la plage des rois.
3: Mais ce que j'aime, c'est aujourd'hui encore la ville gare se mélange. On va à des hôtels élégants et des villas de la belle époque. Mais juste à côté, des personnes en combinaison de surf qui reviennent de la plage.
2: En parlant de plage, nous voilà à la grande plage. C'est vraiment le cœur de Biarritz. Il y a des familles, des promeneurs, des cafés et surtout des surfeurs partout.
3: D'ailleurs, Biarritz est souvent considéré comme le berceau du surf en Europe. Depuis les années 50, des passionnés du monde entier viennent ici pour profiter des vagues.
2: Je ne sais pas si je serai une grande surfeuse.
3: Moi non plus, mais j'essaierai quand même. Et si ça ne marche pas, on pourra toujours admirer ceux qui savent vraiment surfer.
2: Exactement, et juste après la plage, il y a un endroit qu'il ne faut surtout pas manquer, le rocher de la Vierge.
3: On y accède par une passerelle au-dessus de l'océan. La vue est incroyable. D'un côté, on aperçoit toute la côte de Biarritz. De l'autre, l'Atlantique à perte de vue. On comprend vite pourquoi c'est le symbole de la ville.
2: Après cette promenade, je commence à avoir faim.
3: Parfait, parce que nous arrivons aux portes des pêcheurs. C'est certainement l'un des entrées les plus authentiques de Biarritz. Les petites maisons blanches, les badauds de pêche et les restaurants dont tout de suite envie de s'arrêter.
2: Et c'est le moment idéal pour découvrir la cuisine basque.

0: Je crois que Biarritz, ce n'est pas seulement une destination pour aller à la plage. C'est une ville où l'on découvre une histoire passionnante, une culture unique et des paysages magnifiques.
1: Et surtout, c'est un endroit où l'on prend le temps. On se promène, on regarde les vagues, on profite de l'instant. Et c'est peut-être ça, les free vacances.
0: Alors, si vous cherchez une idée pour vos prochaines vacances d'été, pensez à Biarritz. Après cette balade entre l'océan, les falaises et les plages de Biarritz, il est temps de continuer notre voyage en musique.
1: On vous propose maintenant une chanson pleine d'énergie d'Angers. Balance ton quoi.

0: Biarritz. J'aimerais bien y aller aussi, mais il y a tellement de superbes destinations en France. Par exemple, continuons avec la Côte d'Azur.
1: La mer est bleu azur. Près de la côte, il y a la falaise. Il fait chaud. On se trouve bien sûr à la Côte d'Azur, une des régions les plus populaires pour passer ses vacances d'été en France.
2: Naturellement, il y a aussi les attractions touristiques classiques, le Festival de Cannes, le grand tournoi de tennis à Saint-Tropez, où se rassemble la haute société mondiale. C'est aussi, comme la mer Méditerranée en général, un lieu populaire pour les élites et les stars nord-américains aussi que européennes. Mais pourquoi est-ce qu'on appelle cette région la Côte d'Azur?
1: C'est une très bonne question. On pourrait croire que le nom s'est établi en raison des couleurs typiquement associées avec la mer Méditerranée de cette région. Mais en fait, ce n'est pas toute l'histoire. Le nom trouve son origine dans le livre La Côte d'Azur par l'écrivain Stéphane Liégeard, publié en 1887.

0: Dans les livres, il raconte son voyage de Marseille à Gênes en décrivant la région par Côte d'Azur. Le grand succès de l'œuvre, qui a gagné le prix Bordant de l'Académie française en 1888, a contribué à la diffusion du terme. L'expression « Côte d'Azur » remplace en français le terme venant de l'anglais « Riviera française ». Il n'y a pas de délimitation nette et indiscutable, n'est-ce pas Cornelia?
1: Tout à fait. Ce qu'on appelle la Côte d'Azur s'étend normalement entre Cassis et Menton, à la frontière franco-italienne. Parfois, Marseille fait partie de la Côte d'Azur, particulièrement selon le guide touristique. En ce qui concerne l'administration, il s'agit de la région Provence-Alpes-Côte d'Azur, ou plutôt le sud de cette région.
0: Et Monaco? Est-ce que la principauté de Monaco fait partie de la Côte d'Azur?
1: Oui! La cité-État fait géographiquement partie de la Côte d'Azur en dépit de son indépendance de la France.
0: En dehors de Monaco, il y a Cannes, Nice, Saint-Tropez, Toulon, Antibes et bien sûr Cassis sur la Côte d'Azur. Est-ce qu'il y a quelques particularités importantes qu'il faut savoir si l'on veut passer ses vacances dans une de ces villes?
1: Naturellement, en plus des événements déjà mentionnés, la région offre d'autres sites touristiques qui méritent une visite. Prenons par exemple la petite ville de Toulon, située entre Marseille et Nice. Entourée de falaises de calcaire blanc comme neige, de ports de pêche pittoresques et de montagnes bordées de forêts, la ville est dominée par le Mont Faron qui culmine à près de 600 mètres. Grâce à l'immense bassin naturel qui le caractérise, le port de la ville est devenu dès l'Antiquité un nœud de communication. Un coup d'œil au calendrier des événements de Toulon, il y a trois festivals de musique qui enrichissent la vie urbaine. En juillet, l'ambiance est estivale et rock lors du Rocorama, dans le jardin de la Tour Royale. Depuis, il y a d'autres villes comme Antibes qui méritent une visite. Michel, est-ce que tu veux raconter des informations utiles pour découvrir cette ville?
0: Bien sûr! Située au sud-est de la France, sur la Côte d'Azur, Antibes dégage tout le charme de la Méditerranée. Sur place, les touristes profitent d'un séjour dans un paradis baigné de soleil, idéal pour des vacances balnéaires parfaites. Antibes réussit à concilier tradition et modernité. La vieille ville d'Antibes, d'une beauté pittoresque, enchante par ses ruelles étroites et sinueuses et son charme typiquement français.
1: Oh, c'est magnifique! Est-ce que c'est ton prochain voyage en été?
0: Peut-être! Ça donne vraiment envie de visiter ces villes.
1: Ah oui, tu as raison! Mais la chaleur, ça ne t'inquiète pas?
0: Malheureusement, la beauté de la région est menacée, comme beaucoup de régions du monde, face au changement climatique. Selon des prévisions, la température peut monter de 3 à 5 degrés jusqu'à 2100. Aujourd'hui, la région rencontre déjà des vagues de chaleur, des incendies de forêt dévasteurs, ainsi que pénurie d'eau urgente. Quand même, il y a aussi des mesures de protection comme le parc national de Port-Cros, qui a été créé en 1963, près de Toulon.
1: Ça serait chouette à visiter. Merci pour votre attention et maintenant une petite pause musicale avec la chanson Du Saint-Tropez par Raymond Lefebvre et Geneviève Gras.

0: Est-ce que vous avez aussi attendu l'été? Maintenant le soleil brille, on se baigne dans les piscines, on se promène dans les parcs. Mais j'ai une idée, chers auditeurs et chères auditrices, qui perfectionne votre été. Après un jour exigeant au travail, vous pouvez faire un petit pique-nique dans un parc avec vos amis. Bien sûr, c'est vraiment une idée simple, mais ça peut vraiment transformer un après-midi ordinaire en beau souvenir. Il suffit de préparer quelques petites choses à manger. Cela peut être des sandwichs, des fruits, des biscuits ou même quelques spécialités faites maison. Chacun peut apporter quelque chose et comme ça, il y a toujours de la variété. Ce que j'aime particulièrement dans le pique-nique, c'est qu'il n'y a pas vraiment de programme. On peut discuter, écouter de la musique, jouer aux cartes ou simplement regarder les gens passer. Souvent, ce sont les conversations les plus spontanées qui deviennent les plus intéressantes. Et si le soleil commence à se coucher, il y aura, à mon avis, une ambiance très confortable, calme et douce. Pour moi, un pique-nique, c'est vraiment une chose excellente pour profiter de l'été parce qu'il ne faut pas beaucoup d'argent ni de préparation. Il suffit de quelques bonnes personnes, d'un peu de nourriture et d'un endroit agréable pour passer un très bon moment. Mon autre conseil, c'est une activité de temps libre qui est parfaite pour un après-midi, quand il fait beau. On peut juste se poser dehors ou dans un endroit confortable et dessiner quelque chose. Pour ça, les tubes d'acrylique sont super. On en trouve pratiquement dans tous les magasins de craft. Et vous prenez aussi une toile pour dessiner. Grand ou petit, ça dépend ce que vous voulez faire. Une super idée, c'est de dessiner des images du ciel, parce qu'elles sont super relaxantes et je ne sais pas, attirantes d'une certaine façon pour moi. Pour cela, on prend juste une petite éponge de cuisine, on la coupe en rond, on la met dans la peinture et c'est parti. Vous mettez les différentes couleurs sur la toile, comme vous voulez. Ça peut aussi être des couleurs un peu abstraites parce que ça donne un peu de suspense à l'image. Quand la couleur a séché, vous pouvez commencer avec les nuages. Vous mettez encore une fois l'éponge sur la couleur blanche pour faire des accents là où vous voulez vos nuages. L'éponge fait ça un peu bizarrement et c'est pour ça que ça a l'air super naturel. Après, vous pouvez dessiner des petits oiseaux dans votre image si vous voulez. Moi, j'ai dessiné deux signets avec de la couleur dorée. Oui, c'est vrai, c'est super kitsch, mais sans kitsch, la vie est nulle. Et pour perfectionner l'ambiance de votre activité de sang, je vous conseille d'allumer des bâtons d'encens. J'adore les odeurs orientales. Un peu de rose, un peu fumé. C'est tellement relaxant de regarder l'encens brûler. Et l'odeur donne aussi une certaine chaleur au tout. Alors, ce sont quelques idées pour vous. Pour perfectionner votre idée. Presque. Parce que qu'est-ce qu'on était dans une boisson géniale? Pour cela, vous prenez une carafe jolie et vous y mettez les pétales de rose ou des boutons de rose séchés afin de créer en haut au goût de rose, donc de l'eau de rose. Et si vous voulez en créer, vous pouvez aussi utiliser du thé à la rose. Peu importe, l'essentiel que ça ait le goût de la rose. Ensuite, on prend un joli verre, comme toujours, on y verse cette base de rose, puis on ajoute deux litchis. Les litchis en bois sont parfaites pour ça. On complète ensuite avec un peu de jus de litchi et pour finir, on ajoute un peu de paillettes comestibles roses pour sublimer la boisson. Et voilà, plongé dans un été inoubliable.
1: Cet été de peinture avait l'air vraiment sympa. Merci pour cette suggestion. Et une autre chose qu'on pourrait faire avec ses amis, c'est regarder les retransmissions des matchs, parce que c'est bien sûr la Coupe du Monde qui se passe en ce moment. En effet, j'ai entendu que cette année, il y a quelque chose de nouveau concernant les organisateurs. Richard va tout de suite nous en dire plus.
2: Bonjour à toutes et tous. Est-ce que vous vous intéressez au foot? Moi, je suis vraiment un grand fan et c'est pourquoi je vais parler d'un événement qui fait rêver des milliards de passionnés de football, la Coupe du Monde de la FIFA 2026. Je sais que le football n'est pas forcément du goût de tout le monde, mais croyez-moi, cet événement est vraiment spécial et j'y aurais peut-être participé si je n'avais pas eu cette blessure au genou. Pour la première fois de son histoire, la Coupe du Monde est organisée par trois pays. Les États-Unis, le Canada et le Mexique. C'est également la première fois que 48 équipes participent, contre 32 lors des éditions précédentes. Avec un nombre record de participants, les supporters assisteront à un total de 104 matchs. Au-delà du sport, cette Coupe du Monde représente un immense défi en matière d'organisation. Des millions de visiteurs sont attendus dans les trois pays, ce qui nécessite une bonne coordination entre les infrastructures de transport, les stades, les hôtels et les services de sécurité. La phase de poule est déjà terminée, et maintenant les jeux de knock-out commencent. Est-ce que vous avez suivi un peu la compétition? Je pense qu'il y avait déjà quelques surprises. Par exemple, le Cap-Vert s'est qualifié pour la phase finale et j'aime vraiment qu'il y avait déjà beaucoup de buts et des matchs captivants. L'Allemagne a malheureusement déjà été éliminée du tournoi. Au-delà des résultats, cette compétition est surtout une grande fête internationale. Elle rassemble des cultures, des langues et des traditions différentes autour d'une même passion, le football. Pendant plusieurs semaines, des millions de personnes vivent ensemble. Une autre activité que j'aime vraiment, c'est de regarder le foot ensemble avec des amis, par exemple sur une retransmission sur grand écran dans un bar. Vous savez, l'un a des répliques encore plus drôles que l'autre, et bien sûr, si on serait tous les deux mieux sortis que le footballeur professionnel. Mais quand même, je pense que le foot peut être une possibilité pour réunir la société et se connecter. J'ai encore une deuxième idée pour vous, si vous voulez l'essayer. Vous avez aussi l'opportunité de commencer en pari sous amis où vous pouvez voir qui est le meilleur en prédire les résultats des matchs. Je l'ai fait aussi, mais malheureusement, j'ai déjà oublié de le faire plusieurs fois et maintenant, je suis le dernier au classement. Mais, chers auditeurs, chères auditrices, est-ce que vous avez une supposition qui va gagner la Coupe du Monde? Alors, comme j'ai déjà expliqué, il y a maintenant les jeux de knock-out. Par exemple, la semaine dernière, l'Afrique du Sud jouait contre le Canada, ou la France contre la Suède et le Brésil contre le Japon, etc. Mais malheureusement, cet événement nous montre aussi beaucoup de choses négatives. Par exemple, les équipes doivent prendre l'avion très souvent car, comme je l'ai déjà mentionné, la Coupe du Monde se déroule dans trois pays différents. Et à cause de cela, il y a beaucoup d'émissions de carbone et bien sûr, c'est mauvais pour l'environnement. Et à mon avis, les prix pour les billets sont trop élevés. Ils coûtent 600 euros et plus. Et ce n'est pas possible pour beaucoup de gens d'aller au stade. En plus, le foot d'aujourd'hui est beaucoup utilisé pour des mises en scène politiques. Je ne veux bien sûr pas gâcher l'ambiance, mais je tenais simplement à vous en faire part pour que cela ne tombe pas dans l'oubli. Alors, nous pouvons désormais attendre avec impatience de voir quelle équipe s'imposa finalement et pourra brandir le trophée. Alors ramenez la coupe à la maison, les Bleus.
1: Merci Richard et un grand bravo aux Français pour leur passage en quart de finale. Voyons maintenant quels sont les autres événements prévus cet été à Iéna. C'est parti pour le calendrier culturel.
3: L'été est maintenant vraiment là. À côté des nombreux endroits formidables que vous pourrez découvrir en France lors de vos prochaines vacances, Iéna propose également au cours des prochaines semaines plusieurs événements destinés aux passionnés de culture francophile. C'est le projet théâtral étudiant de l'Université Friedrich Schiller qui ouvre le bal. Les 22 et 23 juillet, le groupe de théâtre français, les Bien Articulés, présentera au Casablanca deux pièces du belge Maurice Maeterlinck, L'intrus et intérieur. Deux jardins, deux maisons, deux fenêtres. Des personnages qui attendent. La venue d'un espoir, peut-être l'instant pour annoncer une terrible nouvelle. Une présence qui approche, qui glisse. Inévitable, inarrêtable. Que reste-t-il à faire quand tout s'apprête à basculer? Si ce petit aperçu vous a donné envie d'en savoir plus, rendez-vous les 22 ou 23 juillet à 20h au Casablanca. Eva, qui fait également partie de la troupe de théâtre, va vous en donner un aperçu plus détaillé dans un instant. Une ambiance musicale vous attend à la Kulturarena de Jena. De nombreux événements variés vous attendent du 8 juillet au 23 août. Qu'il s'agisse de concerts, de films ou de représentations théâtrales, il y en a pour tous les goûts. Plusieurs groupes et artistes francophones seront également de nouveau présents pour vous envoûter avec leur musique. Les concerts ont toujours lieu à 20h sur le parvis du théâtre. Le programme commence jeudi, le 16 juillet, avec les Nègres Vertes. Leur texte, parfois mélancolique, s'accompagne d'une musique joyeuse et ensoleillée, qui donne envie de faire la fête. Ce contraste de style est la signature du groupe français, issu de la scène punk parisienne il y a près de 40 ans. Un mélange autant couleur de chansons françaises, d'influence sud-américaine et méditerranée vous attend. Autrement dit, quand le punk, la valse, la polka et le flamenco se rencontrent, les Nègres Vertes ne sont jamais loin. Le lendemain, la chanteuse canadienne Dominique Fils-Aimé prendra le relais. Depuis 2018, elle a déjà sorti 5 albums qui ont retenu l'attention à l'échelle internationale et ont été récompensés à plusieurs reprises. Dans sa musique, elle réunit de nombreuses facettes de sa personnalité. Les racines haïtiennes de ses parents, la culture musicale afro-américaine, le street art, ainsi que sa joie de vivre débordante. Ses chansons parlent de liberté, de solidarité et d'épanouissement personnel. Dominique exprime clairement ses thèmes grâce à sa voix chaleureuse et expressive et à sa grande ouverture stylistique. Si cela vous a intéressé, n'hésitez pas à venir l'écouter le vendredi 17 juillet. Si vous préférez un mélange de blues, de soul et de jazz, rendez-vous le 30 juillet sur le parvis du théâtre. Charles Pazzi y interprétera, accompagné de son groupe, des morceaux inspirés de Bob Dylan et de Neil Young. Des petits clubs de Paris ou de Rome aux grandes scènes de festival, en passant par un contrat chez Blue Note Records et plusieurs albums à succès, il a déjà tout connu. Lors de ses concerts, il ne se présente pas seulement en tant que chanteur, mais joue également de la guitare et principalement de l'harmonica. Le 14 août, un groupe bien connu se vient à Jena. Déjà en 2006, peu après leur premier succès, puis en 2019, ils avaient enthousiasmé le public. Il s'agit de Nouvelle Vague. Après avoir commencé par interpréter des reprises, ils enchantent désormais leur public avec leurs propres compositions. Depuis leur précédente visite, plusieurs chapitres se sont ajoutés à leur histoire. Le fondateur du groupe, Olivier Libaud, est malheureusement décédé. Un anniversaire du groupe a été célébré. Le groupe a revenu à ses racines acoustiques et de nombreux autres albums ont vu le jour depuis. Outre des classiques intemporels tels que In a Manner of Speaking ou Too Drunk to Fuck, le groupe a récemment sorti le titre Enjoy the Silence. Si vous ne voulez pas passer à côté d'arrangements percutants, d'un chant mélodieux et d'un spectacle scénique exceptionnel, ne manquez surtout pas de venir ce jour-là. Et maintenant, la chanson Bleu comme toi de Nouvelle Vague.

0: L'été est souvent associé aux vacances, mais à l'université de Iéna, l'été est aussi une période de création artistique. Maintenant, découvrons un projet un peu particulier, les Biennarticuliers, un atelier de théâtre francophile porté par des étudiantes et étudiants de l'université. Chaque semestre, une nouvelle pièce est mise en scène et pour en savoir plus, Eva a interviewé plusieurs participantes et participants du projet.
1: Alors, qu'est-ce que c'est les Biennarticuliers exactement?
2: C'est un groupe de théâtre de l'université de Iéna. Donc, on joue au théâtre, on fait des improvisations pour le réchauffement et chaque semestre, on met en scène une pièce de théâtre.
1: Qu'est-ce qui vous a donné envie de suivre ce projet ou ce séminaire?
3: J'ai toujours voulu faire du théâtre et je l'ai fait déjà l'année dernière et ça m'a plu beaucoup, alors je vais refaire ce semestre.
1: Et qui peut participer au Biennarticulé?
4: Tout le monde peut participer à notre cours, notamment les étudiantes et les étudiants de français à l'université d'Iéna, mais aussi des gens de l'extérieur qui ont envie de participer et faire du français.
1: Il y a plusieurs étudiantes et étudiants qui participent à ce projet depuis plusieurs semestres. Pourquoi avez-vous choisi de revenir?
5: Oui, moi je participe ici déjà le deuxième semestre. Je trouvais ça hyper génial la dernière semestre parce que oui, j'adore le théâtre aussi et ça donne aussi le place pour améliorer notre français. Et en théâtre, ce que j'adore le plus, c'est qu'on peut tomber sur un autre personnage, on peut jouer un autre rôle et les autres émotions.
4: Pour moi, c'est la quatrième fois, le théâtre. J'aime beaucoup qu'il faut sortir de sa zone de confort. Il faut apprendre beaucoup de textes, il faut incarner un rôle. Et à la fin du cours, on a créé un spectacle dont on se souvient pour longtemps. Et c'est vraiment un beau souvenir et c'est aussi une bonne pratique du français. Donc, je participe avec plaisir encore une dernière fois.
1: Mais pour toi, Michel, c'est la première expérience avec les Biennarticuliers. Quelles étaient tes attentes au début du semestre?
2: Oui, c'est ma première fois de participer à ce cours. Et j'espérais que je peux m'améliorer en mes compétences linguistiques, en la langue française, et donc avoir de l'exposition à la langue aussi. En plus, c'est un outil créatif que me manquait beaucoup dans mes études. Ici, dans ce cours, on peut vraiment parler et avoir des expériences avec la langue qui ne sont pas forcément théoriques, mais on fait du théâtre, c'est très créatif.
1: Comment se déroule une répétition typique?
5: Tout au début, on commence avec un échauffement, bien sûr. On marche dans la classe, Léa, donc notre directrice, elle donne parfois les exercices à faire pour improvisation, pour sortir un petit peu de notre rôle, de notre corps aussi. Maintenant, on improvise aussi, mais un petit peu moins déjà, parce que nous avons finalement notre pièce qu'on veut monter sur la scène. Et là, maintenant, on se focus sur notre pièce.
0: Cette année, les Biennarticuliers présentent deux pièces du dramaturge belge Maurice Maeterlinck, L'intruse et Intérieur. Et ces œuvres appartiennent au théâtre symboliste. Ici, il n'y a pas de grande scène d'action. Tout repose sur l'attente, les silences et une tension qui s'installe peu à peu. Et pour comprendre ce choix de mise en scène, Eva a posé la question aux membres de la troupe.
1: Parlons de nos pièces. Comment décrirais-tu l'ambiance du spectacle ou de nos pièces à quelqu'un qui ne connaît pas Maeterlinck?
5: Bon, qu'est-ce que je peux dire pour ne pas spoiler trop? En tout cas, je veux dire que c'est un petit peu sombre, mais ça ne donne pas peur. Ça fait un petit peu triste, ça fait un petit peu... ça donne le place pour réfléchir à notre vie, à notre peur, par exemple, aussi. C'est très philosophique, en tout cas.
1: Et si tu devais résumer le spectacle en trois mots?
5: Je pense que je vais choisir en première, c'est incertitude. en tout cas mes sœurs et peut-être la famille.
0: Mettre en scène de telles pièces représente un véritable défi. Les émotions passent souvent par les regards, les gestes ou les silences autant que par les dialogues. Mais je ne vais pas tout révéler.
1: Et pour terminer, pourquoi le public devrait-il venir voir ce spectacle?
5: Premièrement, c'est très unique, je pense. Nous sommes le seul groupe du théâtre en français à Iéna.
4: Et notre spectacle va être très différent à ce que vous connaissez du théâtre.
2: Et encore, il y a des personnages qui ne parlent pas, mais qui jouent quand même un grand rôle dans ces pièces.
3: Et en fait, juste pour le plaisir de voir le théâtre et passer une bonne soirée.
0: Si cette soirée de théâtre vous intrigue, vous pourrez découvrir L'Intruse et Intérieur le 22 et 23 juillet 2026 au Casablanca à Iéna. L'ouverture des portes est prévue à 19h30 et la représentation commence à 20h. Les billets seront à 7€ en pré-vente et à 8€ sur place. Que vous soyez francophile, étudiante ou étudiant de français ou simplement curieuse ou curieux de découvrir une autre forme de théâtre, cette soirée promet une atmosphère singulière entre mystère, attente et émotion. Merci aux bien articulés d'avoir répondu à nos questions et à bientôt! Alors, chères auditrices et chers auditeurs, j'espère qu'on se reverra toutes et tous sans doute le 22 ou 23 juillet au Théâtre Français. Moi, personnellement, j'ai vraiment hâte. Je suis toujours ravie de découvrir des événements culturels organisés à Iéna et surtout lorsqu'ils sont en français. Aujourd'hui encore, j'ai appris plein de nouvelles choses sur la culture et les lieux français. Mais au fait, qu'en est-il de la devinette? Avez-vous bien écouté? Voici maintenant la réponse concernant les températures moyennes des eaux à Iéna et en Méditerranée. La température moyenne de la Zale en été est d'environ 20 degrés. La température de la Méditerranée en France est peut-être plus agréable d'environ 25 degrés. Mais avec les températures actuelles, peu importe où l'on va se baigner, l'essentiel c'est de se baigner. Et ça peut même être un peu plus frais. Et voilà, malheureusement, c'est déjà fini pour ce semestre avec Radio Trottoir. Nous avons pris beaucoup de plaisir à réaliser ces trois émissions. Et merci beaucoup de nous avoir écoutés. J'espère que vous y avez trouvé quelque chose d'intéressant. Nous vous souhaitons une bonne journée et des bonnes vacances. Au revoir.
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